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0: 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Il est 19h aux Antilles.
1: 1h en métropole. 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

0: 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Il est 20h aux Antilles,
1: 2h en métropole. 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